0: Matteo, Leo e John Ho, aussi.
1: Attends.
2: Oh,
0: venez.
2: On y va?
1: Oui.
0: Installe-toi là, ici. Voilà. Ouvre bien la bouche. C'est bon et clair. Et voilà. Ouvre bien la bouche. C'est bon et clair. Et voilà. On fait comme ça. On regarde les dents. Hein. Celle-ci, elle va tomber. Elle bouge. Celle-ci, elle va tomber dans longtemps.
3: Moi, j'ai créé le cabinet dentaire à Chasseneuil. Il n'y avait pas de cabinet. C'était en 1975. J'aurais bien aimé le faire, mais bon, je peux plus, quoi. Ça fait quand même 12 ans que j'ai arrêté de travailler, déjà.
4: Oui, toi, tu surveilles aussi, si oui. C'est important, oui.
3: Ils n'ont aucun problème. Oui. Ils ne bougent pas du tout, ils se laissent faire.
5: Très
3: ils
5: sages.
3: Sont très sages, oui.
5: Très, très sages.
3: Les deux.
0: Ton papa, il est parti.
2: Ouvre plus grand.
0: Encore beaucoup de dents à tomber, hein.
6: Moi, j'en ai déjà 7.
0: Pas la canine, ici.
3: Tu fais ça, si je t'emmène chez l'ortho que tu fais ça, tu vas voir comment elle va te traiter. Tu la connais en plus, ça n'est pas facile. Au troisième, je désinfecte, je reviens. Allez, ici.
2: Nadou ?
0: Si.
2: Oh là là !
0: Attention !
2: Ania ! Attention, ça ! Nadou ! Où
0: lumière ! Plus grand.
1: Ah. Ah.
3: Il a des bonnes dents encore. Tac, tac, tac, tac. Il a toutes ses dents.

0: Fais ça. Fais un plan, un plan.
1: Une poulette.
0: Un plan. Bien. Bravo, no curry.
1: Thank you.
0: No curry. Je sais pas comment dit curry. It's okay.
2: C'est quoi ce qui est au fond là, Anna? C'est quoi? Avant les concombres.
3: Ah, au fond, 이거 뭐냐, 빨간 거.
2: C'est quoi?
3: 그거?
2: 고추장.
3: 고추장? 응. 고추장, c'est un peu pimenté.
2: Je fais chauffer, c'est mon jus de mer recouvert.
3: D'accord. En mode combo, bon, bien sûr.
2: Ah, là.
4: Et quoi, que vous dites?
2: Où sont les recouverts?
3: Le jus.
2: Là, c'est du jus. Là, je fais chauffer.
4: Je vais comme nous, il va nous
2: quoi?
4: Oh, il va nous ça nous le mettre.
3: Je vais comme nous.
2: Tu veux que je fasse? Oui, mais c'est du froid là. Ça fait chaud.
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5: 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Mathéo, tu mets là, à droite de l'assiette, la fourchette juste à côté et là. Et
6: après, okay, tu peux en mettre quelques-uns.
5: Ok, pour les couteaux, laisse-moi faire.
6: Ok, les verres d'abord.
5: Non, les... Ouais, voilà, les verres.
6: On les met à gauche, à droite. Je vais à gauche.
3: Mathéo rejoint le soupeau.